t'aime beaucoup, hein. Le Val de Boule, qu'est-ce qu'il a dit, qu'il t'aime, c'était.